0: Ah, c'est bien une France, ça. Mais habituellement, c'est une France, mais on parle qu'il y a des points de tir, des gens qui ont travaillé en cerdo.
1: Et ça, c'est la
0: sécurité, c'est un peu de vacances, mais il y a un peu de travail.
1: Grâce
0: à ça, c'est un peu de premier moment, c'est bon, c'est un peu de temps. Et c'est un grand tempo.
1: Mais
0: Questo è un obbligato, sono tutto questo
1: è bello.
0: Ah, è ottimo. Felici di questa crianza, tutti siamo qui a fare il suo lavoro.